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Prenez José, 10 hommes avec vous et voyez.

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0: nous avons besoin de vous.
1: Besoin de nous.
0: Oui, nous avons besoin de vous. Nous avons tenté une affaire.
1: Et quelle bonne dites-nous.
2: Quelle bonne dites-nous.
0: Elle est admirable, ma chère. Mais nous avons besoin de vous.
1: Mais nous

0: Quand je te trompe Paris, tu du Paris, de Valérie, il est toujours possible, ma foi, d'avoir des femmes avec soi, et sans elle, mettre de peine, ne fait jamais rien de bien.
1: Moi, sans doute,